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0: Yeah. Ouh. Mon truc à moi, wesh. Je donne ça comme ça.
1: Cheers.
0: Don't play. Don't play. Je suis calé.
1: Regarde.
0: Allez.

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En ceci s'est manifesté l'amour de Dieu pour nous. Dieu a envoyé son Fils unique dans le monde afin que nous vivions par lui. En ceci consiste l'amour. Ce n'est pas nous qui avons aimé Dieu, mais c'est lui qui nous a aimés et qui a envoyé son Fils. Bien-aimés, si Dieu nous a ainsi aimés, nous devons nous aussi nous aimer les uns les autres.

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Aux yeux du monde, drapeau ça représentait un événement les plus considérables de l'histoire humaine. 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
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Les va-nu-pieds, de nouveaux libres, d'anciens libres, de marrons, de combattants, de femmes courageuses. Parce que souvent, ils citaient garçons, ils ne citaient pas femmes qui étaient gourmets pour l'indépendance. De garçons qui étaient recouvrés avec des cicatrices. Et ils ont osé dire non à l'empire le plus puissant de leur temps, l'empire français. Nous ne pouvons jamais accepter pour nous retourner dans les chaînes. 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Il représentait l'impossible devenu État. 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
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Et dans association terrible ça, n'a joint toute la vérité d'Haïti. La liberté prend naissance au prix de la mort. 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C'est pas verser sang seulement pour verser sang, non. C'est le sang qui vient tourner un serment. C'est le sang des champs de canne. Côté que les ancêtres nous ont capté, qu'on a versé sueur, sang, larmes. C'est le sang des ateliers qui a produit sucre. C'est le sang des supplices. C'est le sang des batailles. C'est le sang des femmes violentées, des hommes fouettés, de timoun qui ont été rachés à maman yo. Des révoltés pendus, des marrons traqués, des insurgés brûlés, des combattants qui étaient tombés. Mais en même temps, c'est le rouge de la volonté, le rouge du feu, le rouge d'Ogou Ferraille, le dieu de la guerre pour chaque Haïtien. 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C'est pas une couleur de deuil seulement. Le noir est profondeur. Le noir est matrice. Le noir est la nuit originelle. Le noir est mémoire africaine. Le noir est tombe et semence en même temps. Le noir est le ventre sombre d'où sort la lumière. Le noir, c'est le peuple qui a arraché à l'Afrique, qui jetait dans le bâtiment négrier, qui vend sous marché, mais qui pas jamais détruit. Le noir, c'est la mort que le système esclavagiste prévoit, mais qui retourne en puissance historique. Le noir, c'est l'affirmation que les enfants repoussés de la nature, selon la formule sublime de la Constitution impériale de 1805, y ont entré enfin dans la dignité du monde. 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
5: ton référence BRH pour mercredi 20 mai 2026 l'an c'est 130 goud 53 pour yon dollar américain.
6: N'a pas rappelé tout le monde, ton référence BRH calculé et puis publié pour journée 1, c'est résultat transaction acheté dollar qui fait dans la veille sous marché change là. Pas oublier, ton référence là disponible tout le temps sur site BRH là, www.brh.ht, sous compte Twitter BRH, BRH Haïti, ou soit ou carrélé centre contact BRH là gratis dans 80D74.
5: 130 goud 53 pour yon dollar américain.
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Bonjour. 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

0: 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Comme journaliste, bien évidemment. Donc, même il y a plus parce que 20 ans là, je m'a ferraillé comme spécialiste en communication dans des projets financés par la Banque interaméricaine de développement, des projets de l'État haïtien, mettre l'État devant, tout à l'heure, rentrer en petit détail sur ça. Donc, par la Banque mondiale, Banque interaméricaine de développement, l'Union européenne, le département d'État américain, et l'USAID. Donc, et c'est un projet qui prend naissance à partir d'un constat. Constat, départ massif d'un série de cadres experts en communication vers l'étranger. Et pas seulement experts en communication, nous avons un pile journaliste, nous avons un pile travailleurs sociaux, travailleurs de médias qui ont quitté le pays et nous connaissons très bien le contexte là. Donc qui c'est le contexte ça que me dit bon pourquoi ne pas parce que nous venons avec gon et puis contexte en tout gon mauvaise au niveau de certaines institutions ONG et même au niveau de certaines institutions étatiques gon mauvaise compréhension de le métier de communication généralement ils mettent le second plan me dit bon pourquoi ne pas écrire un ouvrage contribuer pour apporter une contribution pour surtout la presse et pour le domaine de communication, un outil qui est capable d'aider à valoriser davantage le métier de communicateur.
1: 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Et alors, pourquoi ce titre, communication au service du développement?
0: Moi, m'établir un rapport direct entre la communication et le développement. Hélène parlait de développement, nous avons transformation positive de un monde ou individu, nous avons transformation de communauté, nous avons transformation de un pays et amélioration conditions de vie. Et nous avons transformation ça, il fait sur le plan social, il fait sur le plan économique, il fait sur le plan culturel, il fait sur le plan institutionnel. Hélène a parlé de communication pour le développement. Nous ouais et généralement institutionnels nous ouais effectivement nous ouais alors la tendance c'est quoi c'est que y a une tendance présenter communication comme l'image comme l'institution alors que c'est pas ça la communication pour le développement la communication de développement c'est pas un élément de visibilité que lié c'est d'abord Kofi Annan et d'autres cadres des Nations Unies ont parlé de ça. Communication, c'est dialogue. D'ailleurs, on voit un rabat livre là, peut-être rabat droit. On voit que me parlait que, par exemple, en Haïti, pour le cas d'Haïti, l'État capable de jouer un rôle. Il est possible que l'État capable de jouer un rôle de catalyseur de dialogue entre les parties prenantes, entre forces vives nations, pour arriver à instaurer, on va dire, un climat d'apaisement et arriver à résolution crise que nous vivons aujourd'hui là depuis plus parce que 20 ans, 30 ans, on crise sociale, on crise économique, on crise structurelle. Alors, communication de développement, l'aime parler de communication de développement, mais ouais, d'abord information, mais ouais, ensuite participation et puis ouais, action. Et communication pour le développement, pas seulement communication institutionnelle, il y a à la fois communication interne, à l'intérieur d'une dynamique de projet, il y a à la fois communication institutionnel et tout à l'heure la si nous gagne du temps la frontière élaborer sur ça institutionnel là dit que c'est un moment important on va parler de communication institutionnelle mais ouais par exemple un problème qui présente en institution ou soit une institution qui voulait communiquer sur un projet ils font communiquer de presse

0: font fact sheet, ils font post, donc ils font bah une activité événementielle. Donc là nous en communication institutionnelle. Maintenant, communication pour le développement, il y a à la fois aussi communication inclusive, communication changement, d'abord changement de comportement. Et là, on parle de communication changement de comportement. Si m'a parlé de gouvernance, si on a parlé de gouvernance PIA, et je veux dire, il y a un pile débat qui a fait sur gouvernance PIA. C'est-à-dire que le choix de dirigeant, comment il a dirigé PIA, nous fait appel à communication de changement de comportement. Si on a parlé de prévention, et pendant ma faire route là,
1: et là nous allons entrer là-dedans dans la sociologie de la communication. Oui.
0: Pendant ma faire route là, et puis m'a regardé chauffeur qui a fait des autres sous route là, et puis il fait me penser à la communication, changement de comportement, et ça fait me changer une petite émission que l'ancien colonel Tressil qui était en circulation,
1: capitaine
0: Tressil à ce moment-là, et était Jean Bar, les deux étaient contre une émission sur télévision nationale. Pour aider à changer comportement chauffeur dans la rue. Donc ça, c'est la communication, changement de comportement, et c'est les types de communication pour l'État continuer, ou soit pour des institutions, tant que télévision nationale, ou des institutions, tant que Téléclair, capable d'initier avec des instances de l'État ou autres. Donc, et l'un élément qui est aussi important dans la communication, aussi, c'est la communication inclusive, ou pas qu'à fond pour les gens de la communauté, côté que monde qui souille, les gens qui sont handicapés ou pas intégrés dans la dynamique projet. Le projet n'a pas réussi si vous êtes dans une communauté et que si vous êtes, par exemple, et type de communication ça vous fait avec, par exemple, si vous êtes un type de communication qui est assez spécial, par exemple, pour exemple très concret, et il y a monsieur Maître Fayvet, Corée Production Locale, qui font une petite musique, une promotion pour manger local, maman doudou, etc. Donc, dans le style musical, il y a attiré tout le monde et ils font une vidéo avec elle qui a attiré tout le monde. Donc, en ce sens, nous voyons que communication, changement de comportement, les un aspect est très important. Donc, et de même, c'est-à-dire que elle m'a parlé de prévention, elle m'a parlé de gouvernance, elle m'a parlé de corruption, par exemple. On dit, par exemple, si on lutte contre la corruption, il n'est pas seulement pour soutenir un rapport contre X ou contre Y. Il n'est pas arrêté là, un travail de communication. Hein, il est supposé un travail de vulgarisation et
1: de globalité.
0: Par exemple, si nous venons à l'administration publique, il y a des gens qui ne connaissent pas exactement les fonds actes de corruption. Il y a des gens qui ne connaissent
1: pas. Oui, c'est clair.
0: Il y a des gens qui ne connaissent pas. Donc, le premier barrière là, c'est que si nous arrivons là, ils disent 1, 2, 3, 4, ils ont un code d'éthique qui est bon moins. Deuxièmement, les arrivés dans le travail là, ils ont affiché, ils disent non à la corruption. On a ça pour l'interpeller. Et les gens qui connaissent ça, le geste que le fait, son acte de corruption que le fait, ils ne tentent pas d'entrer là-dedans. Et moi, par exemple, on institution en tant que ULCC, commencer à entrer dans la dynamique et travailler avec l'école pour question d'intégrité. Donc tout ça, c'est des éléments qui sont extrêmement importants qui rentrent dans la question de développement. Moi, ouais, par exemple, semaine ça, et le gouvernement a lancé un programme de désarmement. Donc, tout ça est rentré dans la question de changement de comportement, etc. etc. Ouais. Donc, et un élément fondamental, dans ce qu'on a parlé là, c'est la communication de crise. Et c'est un élément, surtout en Haïti, que monsieur généralement fait fi de communication de crise là. Communication, quel que soit le projet, quelle que soit l'institution qu'on mettait en place, du gauche au matin quand même, la fait face à des situations de crise. Et on paye tant qu'en Haïti, côté que il y a de grands risques de vulnérabilité, donc nous très vulnérables. Donc il va falloir que nous fassions des plans de contingence, des plans de gestion de crise. Donc en ce sens, donc au cap fait un tableau d'atténuation de risque, parce que au cap prévoit crise là, mais comment on peut résoudre en même temps, et pas oublier que nous parlons de science infuse, nous parlons de science infuse, il faut regarder tous les cas qu'on peut prévoir et finalement qu'on peut résoudre. Il ne faut pas résoudre, mais quand même, on anticipe. Voilà, le mot, c'est anticiper. Donc, la situation de crise, il faut toujours anticiper. Et à ce niveau, nous voyons que, par exemple, au niveau de l'institution, tant que DGPC, par exemple, en cas de cyclone, en cas de séisme, ça a préconisé, c'est pareil pour nous parler.
1: nous on fait un parcours en nous essayer parcourir et en dans livre là et qui très important communication au service du développement et Martinez Clercidor et avant même que mon yo a regardé exactement et ba nous un petit détail sur parcours font parcours pour nous alors font petit parcours
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0: 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avant que il préfacé le livre là me dévoile manuscrit à Bali et il dit que son ouvrage pompier donc ouvrage pompier dans le sens dans l'expression ça ça veut dire que qui prend du temps qui est élaboré et qui gagne un contenu vraiment scientifique là-dedans donc il y a préface là et puis deuxièmement montrer la communication interne parler de communication de manière globale et tout ça n'a fait passer par la communication donc maintenant développer le concept de la communication interne porter les objectifs les et qui est important aussi surtout dans nos projets donc par exemple au cas où un projet je dis là pour faire une usine de l'eau et ben qui a gagné 10 monde là-dedans tout autant que beaucoup mettez structure pour parler avec mon yo qui va couvrir le travail là par exemple
1: on prend on va consommer tout
0: oui d'abord c'est mon qui va les parties prenantes oui. Les parties prenantes correct tout autant que pas mettre des structures en place par exemple déjà le fait qu'on font un groupe WhatsApp c'est déjà une structure de communication un outil qu'on crée pour permettre faciliter compréhension communication donc il y a un élément que me parlait de l'école entre la structure de communication interne c'est la matrice de la communication donc ou qu'arriver dans structure l'arriver dans structure on dit qui fait quoi et la qui période dans qui temps par exemple dans projet on a dit on va faire ou soit dans institution ou on va faire un projet journal maintenant qui est-ce qui a écrit le journal là et par exemple Isaïe qui oublie la responsable
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0: 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a écrit ou dit pour culturel c'est qui est-ce qui a écrit pour politique c'est qui est-ce qui a écrit et ainsi de suite maintenant ce qui est important article ça c'est combien mots il a gagné c'est son exemple hein, combien mots il a gagné et c'est qui est les qui dans quelle période de temps pour chaque mot écrit article dans quelle période de temps donc la matrice de communication dans quelle période de temps et qui l'a m'envoyé by qui est m'envoyé articulement corrigé et by qui est et maintenant une fois correction une fait qui est validation finale là c'est qui est qu'a fait est-ce que c'est directeur général là qu'a fait donc là l'entrée dans la matrice de communication en tant que telle parce que si ça a pas fait ça a privé finalement c'est que tout le monde a fait c'est la cacophonie tout le monde a fait ça vous voulez donc à ce moment-là on pas gagné on dynamique de communication et qui structure.
1: Alors,
0: maintenant, au-delà de communication interne, je me dis, j'ai développé la communication institutionnelle. La communication institutionnelle, développer par exemple, ça relève le branding. Et ça relève la très bon pour surtout jeunes. Ces jeunes voulaient outiller la question de communication institutionnelle. Le projet, par exemple, faut qu'on logo. Et l'un parle de logo, il paraît ton bail qui sait, mais mon qui la question graphique, les concerts, ça veut dire logo. Ouais, parler de on chat graphique à lié logo à en cohérence qui gagne logo, déclinaison qui gagne logo. Là parler de déclinaison, on logo ou carré différentes palettes qu'on utilise là-dedans, mais les interdits par exemple. Qui comment qu'on utilise le logo, on prend logo télé éclair là et puis j'en mon utiliser il met le très mal. Clair. Il déforme le. Donc non, en matière de communication, faut
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0: faut qu'on mette les interdits okay. Faut qu'on mette les interdits faut qu'on certaine cohérence et surtout dans des projets qui grand pile partenaire là dans faut qu'on certaine cohérence entre les dispositions de logo et qui bral bon ça le on chat on a dit que tout le monde va faire ça voulez et ça fait que l'on ouais par exemple des institutions plusieurs institutions des bailleurs de fonds etc et des MDOD des maîtres d'ouvrage délégués etc de projets des exécutifs de mettre d'ouvrage de projet avec yo met la organiser logo de manière à ce que yo font charte et que yo dit bon ça c'est disposition que l'homme on ouais logo ça représente ça c'est projet en tant que tel. Maintenant au-delà de communication institutionnelle on parlait de alors la communication institutionnelle, là, pas seulement logo, on parlait de en même temps de événements, on parlait de par exemple un bon projet pour qui sera besoin gagner un flyers qui ont le flyers ou obligé gon factsheet comment font factsheet et un projet par exemple qui le cadre du projet lui son succès lui grand succès qui 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une transformation qui fait donc projet ça ou le font histoire succès sous moun ou montrer parcours moun avant pendant et même après projet. Donc ça ou font histoire succès success stories on dit là donc comment on fait un succès histoire succès dans le livre là mettez ça comment on fait une histoire succès okay. 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techniquement donc ça vaut une plus beaucoup vers la communication digitale donc qui sont l'autre modèle de communication qui rentre dans ces cadres-là et là on parle de communication digitale nous voyons que je vous dis avec technologie ou quand rentre dans un projet avec vous et que je pas jamais rencontré vous il y a des collègues que je n'ai pas rencontré mais nous communiquer à travers toutes des plateformes la production à la disposition de quel que soit partenaire qui vient dans mon nom. Nous avons des plateformes, par exemple Google Workshop, qui permettent production, ça m'a produit à mettre le système, et puis système là, bon accès à entrer à tout système ordinateur, moi, tout ça me travaille, toute organisation fichier, moi, de manière à ce que moi fais un système d'archivage, un système d'organisation qui permet au gain accès à toute production mais en temps réel. Alors, donc, on parlait de communication digitale, on parlait de communication inclusive, je le dis tout à l'heure, on parlait de communication de changement de comportement, m'expliquer qui ça communication de changement de comportement et qui ça me joigne là d'ailleurs qui porte yo. On parlait de même parler de stratégie, même pour chaque thématique ça yo, même bah, des exemples de stratégie d'atténuation de risque. Parce que dans tout projet qu'on initie, il y a des risques là-dedans.
1: Alors, et tout développement, on nous dit, tout développement, il y a comme pilier ou bien un moteur de communication.
0: Tout est communication. Et politique ascendante, il n'y pas existé encore, du haut vers le bas, il n'y pas existé encore depuis. Et plus de 30 ans, donc on n'est pas arrêté à Washington, et puis un bonjour matin, on était dit, on va faire développement en Haïti, ou soit on va venir résoudre problème en Haïti. Hein. Donc, faut aller vers le bas, faut aller au niveau des communautés, faut lire un petit peu. Donc, faut aller au niveau des communautés. Donc, faut le faire assez se mettre, faut aller au niveau des communautés pour garder besoin, pour exprimer besoin. Il faut aller vers la communication communautaire et qui permet ou analyser les besoins des parties prenantes. Parce que ce qui est important dans nos projets de communauté, c'est les contradictions, j'aime t'as dit à 11 amis tout à l'heure, c'est les conflits d'intérêts, les intérêts parfois qui divergent. Et ce qui est important, c'est que vous avez 10 personnes qui concernent un projet dans la communauté, c'est un exemple, vous avez 10 personnes, mais chaque monde ça a eu ou un projet pour avancer. C'est ça qui fait dans le livre, pas presque parler de l'argent. Ou cap gagne 400 billions de dollars pour faire développement Haïti ou pas qu'à faire parce que moun yo ou pas arrivé mettre moun yo d'abord chita et ou pas arrivé mettre moun yo faire ou prendre besoin ou garder besoin réel moun yo et ou dégageons certaines convergences de manière à ce que ou arriver vers la mise en œuvre d'un projet. Et en ce sens, je pense que pour nous rentrer d'emblée dans la question développement, il passait par un triptyque. Pour moi-même triptyque là, à la fois l'État il y a à la fois pour même société civile secteur privé et organisation de base et mettez secteur privé à la dalle par le fait que nous avons une dynamique de d'élite de création de richesse et que généralement au niveau de société c'est secteur économique qui baille le ton. Secteur économique qui baille le ton. Donc l'État doit catalyser. Et c'est ça qui fait que, surtout dans le pays d'Amérique latine, là, on va regarder la République dominicaine, on PPP qui fait qui marchait, c'est-à-dire le partenariat secteur privé public qui marchait par le fait que il y a un ensemble de besoins que y a dans la société. Regardez où par exemple en République dominicaine, c'est et Miami, c'est secteur privé qui fait le secteur privé. Donc c'est il pas revenu toute bagaille en concept moderne, je veux dire c'est l'État en tant que tel qui fait le. Donc l'État capable le temps, l'État capable de créer cadre là, cadre global là, cadre macro économique là, pour permettre l'autre secteur travail avec lui de manière à ce que pour faire développement d'infrastructures, pour faire développement d'activités, opportunités économiques, etc., etc. Donc tout ça n'a pas fait là, tout depuis n'a pas rentré la question, quel que soit au niveau social, que ce soit au niveau culturel, que ce soit au niveau politique, nous passer par la communication. Même au niveau pédagogique, ils ont même développé le concept de la communication pédagogique qui sont éléments de communication extrêmement importants. Donc, détenu à ce que écrit ouvrage ça, surtout pour outiller les jeunes, parce que moi, ils ont besoin de connaissances, ils ont besoin de savoir. Et pas plus tard, semaine dernière, j'étais passé dans la zone d'Elma, moi, j'ai une bibliothèque d'Elma, moi, puis les jeunes, etc. Je me dis, pourquoi ça tout engouement ça? C'est des jeunes qui à la recherche du savoir, dans des grandes formations qu'elle fait pour eux.
1: Oui.
0: Donc, c'est bon.
1: Ces derniers temps, je suis content. Félicitations, et Martinez. Donc, et pour les jeunes, très intéressés. Malgré tout problème pays à gain, mais ouais, des jeunes dont engouement pour la lecture, dont engouement pour l'intellectualité. Alors, en guise de conclusion, c'est Adrien et Martinez.
0: Bon, en guise de conclusion.
1: C'est apparaître, c'est apparaître.
0: En guise de conclusion, et avant ma remercier Dali Valet qui t'a accepté préfacer l'ouvrage là, ma remercier Lydie Jean-Baptiste qui t'a donné relecture, qui prend du temps pour censurer, parce que pareil, toute œuvre humaine n'est pas parfaite.
1: Parfait.
0: Donc, dévouer le livre là-bas pour te faire correction, etc. Donc, merci Lydie qui sont monde qui très pointu. Et ma remercier tout collaborateur avec qui je travaille durant ces 20 dernières années, des collaborateurs de la Banque mondiale, de la Banque interaméricaine de développement, du ministère de l'Intérieur, du ministère des Finances, du ministère des Affaires sociales, du parc industriel de Caracol. Donc, bon, il y a pile de la CHF, de Global Services, donc de l'USAID, du département d'État. Donc, tout staff que nous travaillons, nous toujours qui est en contact. Nous formons un réseau et puis ma pour remercier Correct pour tout qui édite l'ouvrage là et puis remercier Novelis et la couronne qui prend l'initiative de financer la 32e édition Salon du Livre. Donc c'est une bonne initiative, quoi que l'on paye côté que l'on a encouragé les sociétés à la lecture. Donc, gon paquet effort, surtout avec nouvelle technologie là qui explosé. Donc, à fait pour Kembe, jeunesse à la lecture, jeunes en particulier. Donc, m'invitez vous, venez joindre le 4 juin à l'hôtel El Rancho, justement, okay. Donc pour la signature de cet ouvrage. Donc, pensez que quel que soit professionnel de la presse.
1: Au prix de.
0: Donc, c'est au prix de 5000 gouttes. Donc, je crois que c'est une contribution pour les médias, une contribution pour le secteur là-dedans, le secteur communication là-dedans. Et je pense que, quel que soit jeune qui est intéressé, ou soit qui voulait passer une interview, l'ONG, ou soit l'institution étatique à la recherche d'un cadre, pour travailler comme spécialiste de communication, il est capable de ouvrir ça comme ouvrage de chevet. Et s'il maîtrisait, s'il arrivait à comprendre un petit peu conceptio, expérience surtout, je pense qu'il est capable de réussir.
1: D'accord. Merci Martinez.
0: Merci,
1: c'est à vous. Bon travail et bonne chance.
0: Merci beaucoup.
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2: alors, bon, son histoire qu'on s'allie,
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2: et je crois que son refrain nous lague pour tout pays, pour tout haïtien, n'importe côté. Oui.
1: 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Mesdames, messieurs, restez branchés, émission Matin Débat, parce que nous avons pile causé une belle parler, je vous dis à là.

0: Mercredi 20 mai 2026, bonjour, bonsoir à toutes et à tous et bienvenue à cette deuxième sortie de l'émission Maté Débat pour cette semaine. Au sommaire de l'actualité, Haïti, justice, quand des organisations des droits humains désinglent le verdict de la cour d'appel de Port-au-Prince, blanchissant l'ancien administrateur général des douanes, Romel Bell, le collège aurait-il été soudoyé ou manipulé? Haïti Justice, quand des organisations de droits humains désinglent le verdict de la cour d'appel de Port-au-Prince, blanchissant l'ancien administrateur général des douanes, Romel Bell, le collège aurait-il été soudoyé ou manipulé? Politique, le premier ministre Alix Didier-Fizemé est-il seul de sa quête visant à le garder au pouvoir? Haïti politique, le premier ministre Alix Didier-Fizemé est-il seul dans la quête visant à le garder au pouvoir? Haïti insécurité laissée pour compte. Les habitants de Cité Soleil, contraints d'abandonner leurs toits, sont éparpillés dans plusieurs sites de la zone métropolitaine de Port-au-Prince. Haïti et sécurité, laissés pour compte, les habitants de Cité Soleil, contraints d'abandonner leurs toits, sont éparpillés dans plusieurs sites de la zone métropolitaine de Port-au-Prince. Mesdames, messieurs, restez branchés, nous allons débattre, analyser et commenter ces faits et bien d'autres dans un laps de temps à l'émission Maté Débat pour ce mercredi 20 mai 2026.
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3: 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Donc nous gagnons 2 millions là-dedans qui représentaient deux tiers dans les ressources humaines du pays d'Haïti. 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Ça, c'est le premier élément en notre proposition. Ça. Et ça va capable permettre que, si vous entendez la raison, okay, si vous entendez la raison, ça va capable permettre que nous élargir la participation démocratique en un pays. Ça va permettre que nous renforcer le lien entre la diaspora et le gouvernement national du pays.
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3: Ça va permettre que tout y moderniser l'administration électorale en un pays. Deuxième point, Vladimir Galette, c'est la réforme structurelle du système politique. 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
3: 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Il nous faut garantir des garanties sociales de base pour nous former fondation État-nation. 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Dans le Canada, on n'a pas besoin d'inquiéter ton nom si tu vas à l'école. On n'a pas besoin d'inquiéter si tu vas à l'université. Parce que l'État garantit l'éducation pour tous.
0: Parfait. 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
3: 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Parce que dans tout le pays, a. 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

0: 2026. Nous sommes très contents de rentrer la CAO, vu que vous connaissez son habitude avec l'émission que vous aimez en pile là. 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Nous saluons toute équipe technique là dans Télé-Chaîne 4. Il y a Milé, Ben, Mariano L'Aventure qui a fait un gros travail. Et puis, dans Radio Éclair 100.5 là, nous avons Allmix Babas, M. Sao qui présent, qui permet à ce que vous attendez nous, quel que soit côté que vous êtes, partout à travers pays. 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
1: Bonsoir, Gitchin, bonsoir avec tous les amis téléspectateurs, téléspectatrices Télé-Éclair. Bonsoir avec tout un d'entre nous qui a balayé là, qui a commenté, qui a partagé l'émission. Ça. Bonsoir avec Junior Jean-Jacques, un très bon réalisateur qui lui-même permet de nous porter pour une belle émission ça après-midi. Bonsoir avec tout technicien Télé-Éclair ainsi que technicien qui n'a 100.5 ans. 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
1: 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Donc jusqu'à présent, on est capable de dire 22 ans de carrière avec sélection portugaise là.
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0: toute longévité
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0: 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Et dans la Coupe du Monde, ça, Portugal était éliminé en demi-finale. La belle équipe portugaise était éliminée en demi-finale. 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
1: 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Je pense que le Mondial 2010, là, monsieur est arrivé dans le Mondial avec un autre statut. 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
1: 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Parmi eux, un goal sous coup franc. 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
0: On dit publiquement bien, parce que quand on l'a dit élimination directe là, on dit deuxième tour.
1: Deuxième tour, ça arrive à lâcher moi avec la main de la caille. Donc, je ne vais pas jamais marquer dans la phase ça, mais 8 goals liés, c'est dans la phase de groupe que le marque. 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
0: Mais, regardez ça, monsieur dit ça tout à l'heure, Portugal remporte la Coupe d'Europe là en 2016. 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
1: meilleur joueur. 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
1: Correct.
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0: 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Ou se dit ça tout à l'heure, meilleur match, monsieur, dans la Coupe du Monde, c'était en 2018. Et dans la Coupe du Monde 2018, ça, oui, monsieur, font triplé devant l'Espagne, mais c'est 4 goals, monsieur, fait dans la Coupe du Monde, ça.
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0: Ça, c'est un gros débat lié. 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Qu'on a le Portugal champion. Tout gloire à nous. 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
1: 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Donc, travail, monsieur, est impeccable, mais, lors des compétitions officielles, on se dit là avec sélection portugaise là, oui, ou déprend Euro, ou déprend deux Ligue des Nations.
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1: joueur ou pas finir meilleur buteur et tout.
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0: Il va trouver l'espace.
1: 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Parce que lui n'a pas l'âge qui s'en Ronaldo. Appelle le ball, il pas appel de ball, il a 27, 28,
0: 30. Abri est dans la tranche d'Aïsao, on dit de 17 jusqu'à peut-être 25, 26.
1: Ouais.
0: C'était peut-être que Cristiano Ronaldo était beaucoup plus sur les côtés.
1: Correctement.
0: Mais je ne veux dire, monsieur, reconverti tête lui comme un véritable pointe.
1: Mm-hmm.
0: C'est pas même bagarre là, parce que l'ancien point, c'est presque devant ou apprêté.
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0: 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Et moi pensais coupe du monde qui va jouer là, équipe portugaise et portugaise va avoir un pile problème. Problème qu'elle va gagner, c'est parce que moi je suis certain équipe ça il va tourner autour de Cristiano Ronaldo qui pas en mesure pour porter trois bagages pour l'équipe ça.
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1: c'est
0: Diego Costa.
1: Diego Costa,
0: voilà. Pas de doute.
1: Pas de doute.
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0: Yeah.
1: Et
0: bien, même pas ça, c'est ou Benzias.
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0: Et puis,
1: à droite, il y a Diego Dalo.
0: Dalo a joué.
1: Oui, parce que c'est Nelson Semedo qui a suivi lui.
0: À gauche,
1: il y a le meilleur défenseur
0: latéral.
1: Qui c'est nous
0: dans Bangladesh.
1: Et puis, il y a le terrain.
0: Vitinha.
1: Portugal fait partie de l'équipe qui est plus bon milieu de terrain. Bon, c'est une équipe qui est plus bon
0: Vitinha. 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
1: Mbassé Sébé Rescabou 4-2. 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
1: 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Parce que, monsieur, il y a des très bons ailiers devant, pour le gars profiter de eux.
0: On a un an devant.
1: Devant. C'est là qu'il y a un problème, là, Vitinha. Parce que, il y a des joueurs qui manquent régularité dans le secteur offensif, sélection Portugal, là. Il y a des joueurs comme Joao Félix,
0: Rafael
1: Leão,
0: Conceição. 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
1: bien
0: Chelsea. Fin saison, pas de bon
1: goût.
0: Fin saison, pas de bon
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0: Il est capable de choisir aller dans sa nouvelle expérience. Parce que si on parle de Cristiano Ronaldo sous bas, je suis certain qu'il y a Bernardo Silva.
1: Correct. Bernardo Silva est capable de faire jouer comme il est. Ça peut être quoi la faire parfois dans
0: le
1: site.
0: Il est capable de jouer comme il est droit.
1: À gauche, lui.
0: À gauche, à gauche, il joue avec Pedro Neto. Et puis dans l'axe. Et comment ça
1: Gonzalo Ramos.
0: Gonzalo Ramos.
1: Silva Gonzalo Ramos, même puisque Roberto Martinez a joué avec Cristiano Ronaldo, parce que monsieur connaît
0: Silva Gonzalo, la Cristiano Ronaldo.
1: Parce que lui, depuis que ça n'a pas blessé, depuis que ça n'a pas sectionné, monsieur l'a joué pour Roberto Martinez.
0: Il a commencé. Il a commencé. Donc, parmi toutes 11 personnes qui vont gagner la Coupe du Monde là, je pense que Portugal gagne une équipe. Capable de mettre le parmi équipe favorite.
1: Correct. Donc, c'est sélection pour ces sélections qui a plus de monde.
0: Si tu rentres
1: dans le terrain, gardez ça, tu rentres dans le terrain. Gardez les défensifs à tout. Parce que, quand vous voulez le
0: gros qui sortit d'une grande saison avec Paris
1: Saint-Germain.
0: Bruno Fernandes, je pense que c'est meilleur
1: passeur dans la première
0: ligue. Tout le monde a le record du passé. 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
0: qui sont milieu de terrain encore. Qui sont quand terminés au 2. Très bon milieu de terrain. 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

0: 5 mètres de la Coupe du Monde, ou pas la donne. Pourquoi j'ai marqué gol dans la deuxième tour Coupe du Monde?
1: Gagné l'arbitre allemand, comment il s'appelle?
0: Gerd Müller,
1: nous allons mettre. Gagné l'arbitre dans l'histoire Coupe du Monde.
0: Et Creuse.
1: Monsieur Boucler, il est là.
0: Mes amis, tout ça avec ses
1: idées. Ah, vous allez là de dehors.
0: Vous comprenez encore?
1: Oui.
0: Numéro 1, Cristiano Ronaldo dehors.
1: C'est pas football la cour, lui, monsieur, ni esclave closé.
0: Cristiano Ronaldo, derrière camionnette là, la brûlé, Yogan, Yogan, Yogan. 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
0: 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Profitez, bonne suite de programmation, bonne soirée, que Dieu bénisse Haïti, nous allons à la prochaine.
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